0: comme on aime les appeler, c'est notre, en fait, notre noyau de fans et de proches du groupe. Et on a été très heureux de pouvoir tourner ce clip avec eux et qu'ils fassent partie, en gros, un peu de notre univers musical, quoi. Z32.
1: C'est parti.

0: Z32, l'album Moon, avec ici présents Antonin, Romain et Antoine, les membres du groupe Mialis, qui sont de visite à Beauvais dans les studios de Radio Mercure. Vous tournez principalement dans la région, c'est en Picardie et puis...
1: On tourne pas mal dans les Hauts-de-France en ce moment, voilà, on tourne... Pour l'instant, entre guillemets, on se limite là parce qu'il y a déjà pas mal de choses à faire. Et puis Gérard ne chôme pas. Du coup, nous non plus.
0: Donc un grand pourcentage des créations, qui sont des créations donc, du groupe Mialis. Vous avez également l'opportunité de faire des reprises. Est-ce qu'on peut parler d'un pourcentage entre les reprises et les compositions lors d'une prestation scénique?
2: C'est de l'ordre de 10%, je dirais.
3: Ouais.
0: 10% de reprises. D'accord.
1: Grand max.
2: On fait très peu de reprises.
0: Ouais. Gérard?
4: Oui, je voudrais rajouter quelque chose, parce qu'à la base, en fait, c'est eux, ils aiment bien créer leur musique, ils aiment bien jouer leur musique, forcément, c'est normal. Mais à la demande des gens qui veulent qu'on aille dans leur établissement, bon, ils veulent un peu de reprises pour changer un peu. Donc voilà, sinon, bah, et maintenant, hein, ils font des super reprises. En fait,
1: ouais, parce qu'on les met à notre sauce.
4: Voilà, hein, voilà, à leur manière.
1: Hein, c'est des reprises, mais mis à la sauce Mialis, qui reste voilà, dans nos sonorités, dans notre univers... Voilà, comme on les réarrange.
0: Comme quoi on peut aimer les Pink Floyd, on peut aimer le rock progressif et aimer également la chanson française, en l'occurrence Charles Aznavour. C'est une des reprises qu'a choisi Antonin pour nous l'interpréter avec sa guitare à la manière de Mialis. C'est à toi, on t'écoute.

0: Voilà, tenez-vous-le pour dit, ce n'est pas parce qu'on écoute de la musique pop et rock qu'on ne sait pas chanter du Charles Aznavour. Bravo Antonin, bravo messieurs. J'aimerais un petit peu connaître si toutefois vous en avez des projets après la réalisation de ce nouvel album. Où est-ce qu'on peut le trouver d'abord? Parce que avec la disparition de tout ce qui est support physique, comment vous vous en sortez en tant que musicien?
1: Alors, clairement, on ne vit pas sur les ventes d'albums, oui. Si c'était la question. Non, après, les gens peuvent déjà nous écouter gratuitement sur toutes les plateformes de streaming qui existent, donc Deezer, Apple Music, Amazon Spotify. Music, Spotify, Qobuz, on est sur plus de 250 plateformes, donc je pense que les gens peuvent nous trouver relativement facilement.
0: Comment ça se passe en tant que musicien pour vous envoyer vos titres? Alors, il faut payer?
1: Ouais, c'est ça. Alors en fait, nous, alors on pourrait le faire plateforme par plateforme, mais 250, ce serait infernal. Donc en fait, on passe
0: Gérard
1: par une...
0: du travail. Quoi.
1: Exactement, le pauvre, et on va éviter ça. Non, en fait,
0: préserver.
1: C'est exactement. Vous savez, arriver à un âge, il faut préserver ce qu'on aime. Donc, et comme on l'aime vraiment très fort, on va vraiment le préserver. Non, en fait, on passe par une plateforme qui s'appelle iMusician, et en fait, on paye l'équivalent de 70€ et eux se chargent de nous mettre absolument partout. Voilà, et comme ça on est tranquille.
0: Avec la possibilité d'étudier les retombées, si toutefois les ce qu'on appelle les statistiques.
1: Exactement, on a les statistiques, on a aussi les revenus qui tombent sur le streaming, qui nous tombent directement. Et sinon, vous pouvez trouver l'album physique, donc soit nous contacter directement sur notre site internet, soit notre adresse mail, soit sur Facebook. Et surtout aussi pendant nos concerts, on a toujours notre boîte d'albums avec nous. Le stock est en train de descendre violemment, mais il nous en reste encore un petit peu.
0: On vous souhaite bonne continuation.
1: Merci pour son invitation,
0: Jean-Paul. De prestations de concert. Et puis merde pour le troisième album qui, je pense, est déjà un peu en gestation.
1: Ouais, carrément. En fait, ce que je dis pas, c'est qu'à Radio Mercure a placé sûrement des caméras dans notre studio à nous parce qu'il il voit à peu près comment on travaille. Donc c'est assez flippant. Je rentre, je fouille les locaux. Hein, je te préviens, Jean-Paul. Merci pour ton invitation.
0: Et on se quitte en musique avec encore une sélection du groupe Mialis. De quel titre s'agit-il?
2: Là, c'est Bunker.
3: Ouais, Bunker.
0: The Bunker. Antonin, Romain, Antoine et Gérard, merci pour votre passage à Radio Mercure et à très bientôt sur l'antenne.
1: Merci à toi, encore merci.
3: Merci beaucoup.

Bunker du groupe Mihalis pour presque clôturer ce libre parcours très musical avec d'exceptionnels invités aujourd'hui. Une émission d'ailleurs également exceptionnelle. Voilà, je vous quitte avec un autre titre. On avait commencé avec Pink Floyd et David Gilmour à la guitare. Eh bien, on termine cette émission avec un titre qui s'appelle Mihalis, tiens, comme c'est bizarre. Eh bien, c'est extrait d'un album sorti en 78, le premier album solo de David Gilmour qui s'appelle About Face. Mihalis, c'est également le titre du premier morceau de la face A du 33 tours d'époque qui aura bien inspiré les membres du groupe qui étaient nos invités dans Libre Parcours aujourd'hui. Les infos et les dates de concert de Mihalis sont sur la page Facebook du groupe. À bientôt à toutes et à tous et un bon été à l'écoute de Radio Mercure.

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Même s'il est difficile à reconnaître, c'était bien Demis Roussos en 1978 qui chantait « Love got a hold on me ». Un peu plus moderne avec les Daft Punk.

une belle bossa contemporaine signée Bebel Gilberto, la musique sud-américaine sur Radio Mercure. Et on va du côté de Cuba avec Shira en Septeto Nacional. El Manizero.

C'était El Machu Cambos sur Radio Mercure. Borriquito par Roberto Delgado.

Après la Pologne et le groupe Mazovche, voici l'Ukraine avec Alexandre Roustevitch, un virtuose à l'accordéon qui nous interprète un grand classique.

enregistré en public. C'était l'Ukrainien Alexandre Roustevitch à l'accordéon pour un extrait des 4 saisons de Vivaldi. Après Vivaldi, on reste en Italie avec cette fois-ci Verdi et le Chœur des forgerons, extrait du Trouvère de Verdi, ce fameux opéra. Voici cet extrait. Le Chœur des forgerons.

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Un Figaro un peu déjanté, celui du barbier de Séville, comme à l'accoutumée. Du Verdi, mais ici interprété par l'orchestre de Valdos de Los Rios. Du Verdi, donc, c'était le barbier de Séville. Une bourrée signée Jean-Sébastien Bach au synthétiseur par Wendy Carlos.

La version originale, quasiment, c'était Hot Butter, qui interprétait bien sûr le fameux Popcorn, qui avait déjà été interprété aussi par le groupe Pop Concerto Orchestra. On va l'écouter dans un autre titre, Kyrie Eleison.

après le Kyrie Eleison du Pop Concerto Orchestral. Semblait logique de vous passer la symphonie Sine qua non composée par Michel Magne pour le film de Jean-Yann, Tout le monde il est beau, tout le monde il est gentil.

Oh, tout le monde, il est gentil, Jean-Yann, et ses paroles fort à propos. Une critique de la télévision et de la radio de l'époque, surtout. On est en 1975, musique de Michel Magne. Jésus est partout. Tiens, même dans la chanson de Sandra. Enfin, c'est juste Marie-Madeleine qui lava les pieds du Christ pendant le chemin de croix. Alors, je sais pas si c'est d'elle dont il s'agit dans la chanson, mais c'est Maria Magdalena, Sandra, sur Mercure. Merci de nous écouter.

Streets of Philadelphia, Bruce Springsteen. Et à présent, Cock Robin. The Promise You Made.

version étendue, comme on dit un peu dans les milieux autorisés. C'était The Promise You Made par Cockrobin sur Radio Mercure, la radio de toutes les musiques. Et maintenant, une série musicale chantée pour trois filles qui se reconnaîtront.

comme toutes les chansons, il suffit de les écouter pour s'y faire. Hein. Il y avait successivement Mungo Jerry avec Hello Nadine en 1975, suivi en 93 de Chris Rea qui nous interprétait Julia. Et ici, c'était Elliot Murphy en 1977 avec Anastasia sur les 93 FM de Radio Mercure. On va pas pour autant oublier la tata. Voici Patricia, It's Patricia. Un instrumental interprété ici par l'orchestre de Ray Conniff.

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que des chœurs masculins pour ce thème de film d'ailleurs. C'est La Femme en Ciment, un film d'espionnage d'action avec Frank Sinatra dans les années 60 avec Hugo Montenegro et son orchestre. Hugo Montenegro et son orchestre qui est plus connu d'ailleurs pour cette adaptation du thème du renard composé par Lalo Schifrin qui d'ailleurs a servi de base musicale à une célèbre publicité pour des bas.

Après Hugo Montenegro, on part au Japon, mais avec Aneka, hein, c'est pas une japonaise, mais elle a repris un petit peu les notes, les partitions orientales. Pour Japanese Boy.

après le Japon, la Chine avec Philippe Bailey. Et Phil Collins à la batterie. En 1984, Walking on a Chinese Wall. En route pour la muraille de Chine.

Walking on the Chinese Wall. Une balade sur la muraille de Chine. Philip Bailey et Phil Collins à la batterie. Phil Collins, qui n'a pas joué qu'avec Philip Bailey, il a fait 4 albums regroupant ses collaborations. Ici, on l'écoute à la batterie avec les Bee Gees en live. You win again.

On pouvait pas ne pas passer Phil Collins qui chante ici et qui s'accompagne également à la batterie avec l'album Thunder and Lightning.

Eh bien bonsoir à tous et à toutes, bienvenue sur votre fréquence 93 FM Radio Mercure. Vous savez que ces auditeurs ont fait la force de Radio Mercure et au fil du temps son nom s'est gravé dans l'écorce. Content de vous retrouver pour cette émission de jazz en phase avec le jazz présenté par Luc. Je vous souhaite une excellente soirée, nous allons faire un parcours musical assez prononcé en passant de solides références, les piliers du jazz, Ella Fitzgerald, Didi Bridgewater, Sarah Vaughan, j'en passe et des meilleurs. Bonne soirée à tous, bonne écoute. Alors nous allons démarrer ce programme avec Ella Fitzgerald. Vous savez qu'Ella Fitzgerald a fait ses débuts dans l'orchestre de Chick Webb. Elle commence à se produire en solo en 1942. Devenue l'une des plus grandes chanteuses de jazz et de blues avec son style délicat et coulé, elle se fait notamment remarquer par sa grande maîtrise du scat. Vous savez ce que c'est le scat ? Le scat est une forme de jazz vocal où des onomatopées sont utilisées plutôt que des paroles. Nous allons écouter un titre formidable qui s'appelle Mac the Kniff.

voilà, elle est bien prouvée, le scat, elle le maîtrise parfaitement sur le bout de la langue. C'est délicieux, ça fond dans l'oreille, pas dans la main. Je vous avais dit que c'était une soirée très jazzy, nous allons voyager avec Didi Bridgewater. Didi Bridgewater, comme je vous le disais, elle débute de façon classique, au début dans les clubs, puis dans un trio de rock et de rhythm and blues. Elle effectue son premier enregistrement en 1974 et poursuit une carrière très active. Elle s'installe d'ailleurs à Paris en 1984. Didi Bridgewater avec le morceau My Prayer. Excellente soirée sur Mercure FM.

On est complètement imprégné, on demande à notre morceau de Didi Bridgewater. Nous aurons occasion dans les autres émissions de la passer sur cette session musicale en phase avec le jazz. Le jazz, c'est la chaleur, le soleil, c'est la cascade, la rivière, c'est fluide, c'est clair, c'est de l'énergie à l'état pur. Rendez-vous toutes les semaines en phase avec le jazz. Tout de suite, nous allons écouter un titre de Sarah Vaughan. Sarah Vaughan, en 1942, Sarah Vaughan remporte le concours de l'Apollo de Harlem et entre dans l'orchestre de Earl Hip comme chanteuse et deuxième pianiste. Puis, elle mène une carrière exclusivement soliste, mais en enregistrement avec les meilleures formations de jazz, elle remporte un très grand succès, autant sur scène que sur disque. Voici Sarah Vaughan avec I've Got the World on the String.

Sarah Vaughan sur Mercure, si vous la regardez bien dans les yeux, c'est la détente en moins de deux. Cette émission est réalisée techniquement par Jean-Claude, Luc en votre compagnie pendant une heure, mais ça passe très très très vite. Bah oui, c'est ça. J'espère que vous êtes tranquillement installés. Nous allons rejoindre le groupe Manhattan Transfer, un morceau, une chanson de Michel Jonas. Sachez que Manhattan Transfer en 1970 a conquis le monde entier en faisant revivre diverses tendances du jazz. Du bop au boogie-woogie, exprimé dans une combinaison vocale originale. Puis le groupe se dissout pour se reformer en 1972. Voici un morceau, je vous le dis, une reprise de Michel Jonas, « Je voulais te dire que je t'attends ».

0: 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C'est vrai que des moments où on attend, on a beau compter sur ses doigts, ça vient pas. Ça ne vient pas très vite, mais enfin. Manhattan Transfer, excellent. Reprise de Michel Jonas, dont on aura l'occasion d'entendre son œuvre, enfin quelques chansons. Jonas, qui fait partie de l'univers aussi du jazz. Dans un instant, pratiquement maintenant, Claude Nougaro, extrait de son album Embarquement immédiat. Big Bang dirigé par Ivan Kassar au studio Capitol de Los Angeles. Claude Nougaro est né le 9 septembre 1929 à Toulouse et décède le 4 mars 2004 à Paris. C'était un auteur-compositeur, amateur de jazz, de musique latine et africaine. Il jouait sur le rythme des mots. Il s'est appliqué tout au long de sa carrière dans un insolite mariage de genre à unir chansons françaises et poésie. Il s'est aussi adonné au dessin. Jet Set, Claude Nougaro.
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Jet Set s'arrangeait, Claude Nougaro qui nous avait fait la primeur d'être à l'espace de Beauvais en 2002 pour cet embarquement immédiat, une voix qui nous manque énormément. Dans un instant, nous allons écouter, même maintenant, que dis-je, Everett Harp avec son morceau Night Call. C'est puissant, c'est doux, c'est ravissant, c'est léger, ça sait s'écouter. Radio Mercure 93 FM.

Everett Harp sur Radio Mercure avec Nicole. Ah, c'est véritablement du plaisir à l'état pur. Everett Harp était un autoproclamé saxophoniste, flûtiste, chanteur, claviériste, célèbre surtout comme un saxophoniste de jazz. Voici D-Funk avec un morceau qui s'appelle Avia. D-Funk est un groupe de musique américain fondé par le chanteur et joueur de trombone Joseph Bowie en 1978 à New York et toujours actif aujourd'hui. Leur musique mêle des éléments issus du funk, du jazz, du rock et même du punk. Rendez-vous compte. Le groupe a sorti une quinzaine d'albums et a effectué des tournées dans le monde entier, notamment en première partie de James Brown, oui, pas des moindres, The Clash, Prince, Larry Graham. Voilà, on écoute Asia par D-Funk.

à découvrir et redécouvrir sur Radio Mercure, D-Funk. Excellent, somptueux. Eh oui, que dire de plus? Je vous dis que le jazz s'insinue en vous. Bah oui, c'est normal, c'est bien normal. Laissez-vous faire, laissez-vous. Ça vous rendra plus heureux, le jazz, en fait. Je veux dire tout simplement ça. Nous allons poursuivre notre programme avec Dave Brubeck. Avec Three to Get Ready. Sachez que Dave Brubeck s'appelait Dave Warren Brubeck. Maintenant, on dit Dave Brubeck. Il est né en Californie le 6 décembre 1920 et a disparu le 5 décembre 2012, il n'y a pas si longtemps. C'était un pianiste et un compositeur de jazz. Il a composé de nombreux classiques. Il est devenu célèbre grâce à son album Time Out et la suite Time Further, qui a bousculé toute la rythmique traditionnelle du jazz. Dave Brubeck avec Three to Get Ready.

Voilà, bienvenue sur 93 FM, Radio Mercure, votre radio de proximité, la radio de l'Oise, qui émet 24 heures sur 24. Vous pouvez écouter des émissions sur le cinéma, des informations, plein de choses pour rendre vos journées. Passez une excellente soirée, vous êtes à l'écoute de En phase avec le jazz, présenté par Luc et réalisé par Jean-Claude, techniquement. Là, nous allons nous diriger tout droit vers Louis Armstrong avec le titre On the Sunny Side of the Street. D'abord trompettiste, Armstrong a plus d'une corde à son instrument puisqu'il devient également un chanteur de grand talent. C'est le chanteur le plus influent de sa génération, je pèse mes mots, le plus influent de sa génération. Pour son don de l'improvisation, et vous savez que dans le jazz il y a énormément d'improvisation et c'est ça qui est génial. Il va donner un second souffle au jazz. Il déclare d'ailleurs ce que nous jouons, c'est la vie. Tout simplement, la vie.

Au rez-de-chaussée, les trompettes sortent par la fenêtre. Je joue, j'interprète, en montant chez Sarah Vaughan ou Jeff Rubin. Au dernier étage, moralité, trompette et jazz à tous les étages. Voici Ray Charles avec Lou Rawls, un titre qui s'appelle Save the Bone for Henry Jones.

Ray Charles et Lou Rawls, Ray Charles, pseudonyme de Ray Charles Robinson. Ray Charles a abordé tous les genres musicaux, le jazz, le gospel, le blues, le rhythm blues et bien sûr la soul. 50 ans de carrière, compositeur, arrangeur et pianiste. Surdoué. D'ailleurs, rappelez-vous, il était venu à l'espace de Beauvais. Les places étaient arrachées en 2 heures de temps, un monde fou, excellent. Ray Charles, que nous apprécions vivement. Voici Miles Davis with Gil Evans, un morceau qui s'appelle Corcovado.

Miles Davis et Gil Evans, morceau appelé Corcovado. Miles Davis, trompettiste de jazz américain, dès l'âge de 13 ans. Oui, 13 ans. Rendez-vous compte, le génie, c'est inné chez lui, c'est naturel. Bah oui, qu'est-ce qu'on peut faire vis-à-vis de ça? Nous allons terminer cette émission avec les Pommes de Manouche, un groupe de jazz manouche. Eh oui, composé de 5 musiciens adoptés. Ils ont adopté Jumbo Reinhardt comme référence. Et ils ont créé leur groupe en l'année 2000, les Pommes de Manouche, avec le morceau « Je suis swing ».

Les pommes de ma douche. Eh oui, un morceau excellent. C'est récent comme groupe de l'année 2000 et déjà beaucoup d'expérience musicale. Très content d'avoir partagé cette session musicale en votre compagnie, c'était vraiment super. Vous pouvez témoigner sur internet, donner votre avis, vous avez le droit. Vous avez le droit de le faire. Radio Mercure, ça fait 37 ans que ça dure et pas une trace d'usure sur cette aide de lecture. Rendez-vous compte. Je remercie notre fidèle technicien Jean-Claude. Je vous dis à la semaine prochaine. D'ici là, passez une très bonne semaine. Bye bye.

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1: 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Elle va voir une petite copine qui a deux bécoques, trois bécoques en vérité à côté, qu'il y a encore une petite connerie qui s'appelle la fourmi.

0: Et va la voir et frappe la porte, s'il vous plaît.
1: Merci.
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2: Des pognons, Falcon. Falcon, t'es pas fiasse. Falcon.
0: 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S'il vous plaît, oh, Falcon. Écoute. Falcon, qu'est-ce que tu faisais pendant que moi, j'étais en train de travailler et tout ça? Qu'est-ce que tu faisais la tête dernière? Tu dis que tu chantes, tu danses, tout ça, tu joues les comédies, et puis tu achètes une voiture, tu jettes les dauphines. 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Tu revends la pigeot, tu as la Versailles, tu as un accident. Alors, d'accord. Je suis très, très embêté. S'il vous plaît, prête-moi juste un tout petit peu de poids. Je suis pas hypophyse. C'est une brave petite connerie de rien de tout donner. Si. Allez, tire-toi de là, moi j'ai une marre là. Falcon! 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Falcon! 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
1: 987 animateurs,
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1: 27 studios équipés,
0: 6 standards,
1: 23 télex ordinateurs,
0: un parc de 153 voitures, 92 motos, 5 hélicoptères à chef,
1: prêts à intervenir à chaque instant au cœur de l'événement.
0: Une discothèque sur 12 étages,
1: comportant plus de 985 millions de disques répertoriés,
0: 8 cantines,
1: plus de 27 000 correspondants dans le monde entier,
0: 3 satellites,
1: et enfin 897 milliards de dettes.
0: C'est ça.

La Confédération syndicale des familles de Liancourt-Beauvais nous annonce qu'elle tiendra un stand le dimanche 4 octobre de 10h à 18h lors de la fête de l'automne qui a lieu au parc floral rue Louis Aragon à Liancourt. Ce sera un moment de partage et de communication sur l'association La fête de l'automne qui, par ailleurs, propose une bourse aux plantes, un marché local, de la restauration et des animations à l'initiative de la ville de Liancourt. Pour plus d'informations, vous pouvez appeler le 03 44 73 50 55. 03 44 73 50 55 à propos de la présence de la CSF durant la fête de l'automne à Liancourt le dimanche 4 octobre.

L'association La Joie de Vivre de Chevrières nous annonce son prochain thé dansant qui aura lieu le dimanche 10 octobre à la salle des fêtes avec la présence sur scène de l'accordéoniste Patrick Tuillier. L'entrée est à 12 euros et cela commence à 14h30 jusqu'à 19h30 et les réservations peuvent se faire au 06 61 73 94 25 auprès d'Aline au 06 61 73 94 25 pour ce thé dansant à Chevrières avec La Joie de Vivre le dimanche 4 octobre.

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1: L'Union nationale des combattants de Ferrières-en-Bray nous annonce leur thé dansant qui se déroulera le samedi 10 octobre à la salle polyvalente Maurice Anquetin. C'est Hervé Delohen à l'accordéon et Michel Richard à la trompette qui vous accompagneront sur cet après-midi dansant à partir de 14h jusqu'à 19h. L'entrée est à 12€ et vous réservez au 06 79 43 76 93. 06 79 43 76 93 pour ce thé dansant à Ferrières-en-Bray le samedi 10 octobre.

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Le club des aînés de Thieu organise son thé dansant le dimanche 11 octobre de 14h30 à 19h30. Il sera animé par Anne Guimard et l'entrée est à 12 euros. Ça se déroule à la salle polyvalente de Noyers-Saint-Martin et vous pouvez désormais réserver au 06 89 04 69 48 06 89 04 69 48 pour ce thé dansant qui se déroulera le dimanche 11 octobre à Noyers-Saint-Martin.

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2: Bonjour à toutes et à toutes, bienvenue sur l'émission Parole aux associations. Et oui, toujours présente au sein du 93 FM Radio Mercure, toujours présent. Et avec mon acolyte, toujours Jean-Claude, à la technique. Et aujourd'hui, on va parler de contes, on va parler d'histoire, on va s'évader un peu, ça va nous faire du bien. Et je suis ravi de recevoir donc la présidente de l'association Les Croque-Notes et Fin d'Histoire, qui est Claude Birk. Bonjour Claude.
3: Bonjour Rachid.
2: Eh ben en tout cas, je te remercie. On se tutoie, hein, tu as compris un peu. L'esprit associatif, c'est aussi ça. C'est, on va dire, une famille.
3: Tout à fait.
2: Allez, voilà. Et donc, tu es présidente de l'association Les Croque-Notes et Fin d'Histoire.
3: Oui. Donc, depuis 2010.
2: Voilà. Alors, comment est venue l'idée de créer cette association, Claude ? Et depuis 2010, voilà, ton parcours, savoir un peu qui tu es, parce que les auditeurs aiment savoir un peu qui est la présidente ou qui sont les bénévoles de cette association.
3: Et donc moi, au départ, je suis enseignante. J'ai enseigné la musique en école de musique. Ensuite, j'ai été professeure des écoles. Mais j'ai toujours continué la musique en parallèle. J'ai été chef de chœur. Et le hasard a fait que j'ai accompagné musicalement une conteuse, Marie Perronnet. Donc j'ai découvert le conte comme cela. C'est comme cela que j'ai ouvert la porte du conte. Mais je ne comptais pas. Ensuite, une autre conteuse que j'ai accompagnée, on était un trio, et c'est là qu'on a créé les Croque-Notes et Fin d'Histoire. Il y avait Mathilde, Gilbert et moi, mais j'étais toujours la musicienne et la chanteuse. Je ne comptais pas. Mais au bout de 5 ans, ben voilà, ça m'a démangé, et moi aussi j'ai compté. C'est comme cela que je suis devenue conteuse, puisque l'association a évolué. Quelquefois, on était en duo, quelquefois en trio. Il y a aussi Elisabeth Harib, musicienne, qui m'a accompagnée. Et puis, après, je me suis lancée. Il y avait des bons retours, donc quelquefois en solo. Puisque je suis musicienne, je comptais, je chantais. Enfin, voilà, j'étais un peu la femme orchestre.
2: Alors, qu'est-ce qui a fait que le petit déclic que tu expliquais, qu'avec tes acolytes, tu comptais, tu participais, donc tu étais avec le trio, c'est ça ? Mais qu'est-ce qui fait qu'on lance l'association, le pourquoi ?
3: Ben, le pourquoi était plutôt budgétaire, en fin de compte, parce que les municipalités, voulant nous régler nos prestations, il y avait besoin d'une structure, une association.
2: Ouais, voilà. C'est ça. Et puis le système associatif, c'est aussi efficace. Et on fait ça dans les règles. Ça, c'est important.
3: Tout à fait.
2: Donc, vous êtes 3 au niveau du bureau, c'est ça ? Tu es la présidente depuis 2020, c'est ça ?
3: Alors maintenant, on est au bureau, on est 5.
2: Vous êtes 5, d'accord, c'est ça. Quoi. Donc c'est structuré. Mais qu'est-ce qui fait que, en dehors du côté pécunier de cette prestation, tu étais peut-être avant dans le mouvement associatif ou pas quoi ?
3: Oui, j'ai toujours été dans le mouvement associatif. J'ai créé aussi des associations en Seine-Maritime, dans la Somme, avec mon père, puisqu'en fin de compte, on a géré des écoles de musique. Donc j'ai toujours été là-dedans. Et ça m'a semblé évident. Et c'est vrai que l'association, en 2020, donc là, elle avait 10 ans. J'étais un peu seule. En fin de compte, dans cette association, c'était des prestations un peu en solo. Et j'ai eu envie vraiment de rencontrer des conteurs locaux. Donc, j'ai organisé l'anniversaire des 10 ans des Croque-Notes en organisant un festival. Et là, du coup, j'ai ouvert la porte à d'autres personnes. Et puis, ces personnes-là n'ont plus quitté l'association. Donc
2: ouais,
3: maintenant, on est tout un groupe autour de l'association. Un groupe de bénévoles et un groupe de conteurs et conteuses, oui.
2: Donc, ce qui n'est pas facile à trouver, les bénévoles, c'est vrai que parce que trouver des bénévoles pour pouvoir, on en parlera après, développer et puis de faire vivre le festival que tu organises avec ton association, c'est pas simple. Donc, c'est souvent le bouche à oreille, c'est ça ? C'est le réseau.
3: Oui, en fait, les bénévoles, ce sont mes anciens choristes, parce que j'ai été chef de chœur pendant 22 ans. Et c'est vrai qu'on a vécu des beaux projets. J'ai arrêté cette chorale pour pouvoir vivre ma carrière de conteuse. Mais ces personnes, on avait vécu des choses fortes ensemble. Et donc maintenant, ils sont toujours là et ce sont les bénévoles la plupart du temps des Croque-Notes. Ouais,
2: alors, c'est quoi ça ? Ça prend 1 heure, 2 heures de temps, une demi-journée
3: Ça dépend des projets.
2: Ouais,
3: en fin
2: c'est
3: de
2: ça,
3: compte.
2: Ouais, voilà. ça dépend de pas mal de choses. Quoi. Alors, l'objectif de l'association, c'est quoi ?
3: Alors, l'objectif, c'est de faire découvrir différentes cultures sous la forme de contes et de chansons. Car effectivement, il n'y a pas que du conte, il y a aussi un côté très musical dans les activités des Croque-Notes et Fin d'Histoire. Les Croque-Notes, c'est la partie musicale, et Fin d'Histoire, c'est la partie conte.
2: Ouais, c'est ça. Alors moi, ce qui me plairait, je pense que ça va être pareil pour les éditeurs, c'est que tu puisses, Claude, si tu le veux bien, nous conter une histoire.
3: Bien sûr, avec plaisir.
2: Alors, on te donne la parole pendant un petit temps, il n'y a pas de souci.
3: C'est l'hiver. Il fait très froid. Il y a un homme qui se promène. Le sol est gelé. Sur un arbre, il voit un oiseau, un rouge-gorge. L'oiseau a caché la tête dans ses plumes. Il est tout grelottant. Alors l'homme prend l'oiseau délicatement dans ses mains et le pose dans sa poche, là bien au chaud. Et il continue son chemin. Mais au milieu du chemin, il y a une grande bouse de vache, toute fumante encore. L'homme sort l'oiseau et le dépose dans la bouse de vache et continue son chemin. Oh, l'oiseau est tellement content. C'est chaud, c'est doux, c'est moelleux. Alors il se met à chanter, il ouvre son bec, il chante à tue-tête. Mais le vent a emporté sa musique jusqu'aux oreilles d'un renard, un renard qui était tapi derrière un buisson. Le renard s'est approché doucement, tout doucement, tout doucement. Et il a bondi sur l'oiseau et l'a avalé. Comme cela, d'un seul coup. Dans les histoires, il y a souvent une morale. Mais dans celle-ci, il y en a trois. La première, quand quelqu'un vous met dans la merde, il ne vous veut pas forcément du mal. Et quand quelqu'un vous sort de la merde, eh bien, il ne vous souhaite pas forcément du bien. Et la troisième, c'est que lorsqu'on est dans la merde, mais vraiment, vraiment, rien ne sert de le chanter ou de le crier à tue-tête.
2: C'était pas mal, c'était pas mal. Ça, ce sont des contes qui sont écrits par vous, c'est repris, comment
3: Ah non, donc les contes, ce sont des contes traditionnels, donc qui viennent de la nuit des temps. Donc c'est au départ de l'oralité. Mmh. Ils ont été transmis comme ça, de bouche à oreille. Alors effectivement, il y a certains moments où ils ont été retranscrits, écrits et un peu fixés. Mais nous, les conteurs, on continue comme cela à les transmettre parce qu'on se dit que s'ils sont toujours là, alors qu'ils viennent de très loin, c'est qu'ils ont quelque chose à dire. Et quand on les transmet, eh bien, on garde la trame, un peu comme si on gardait que le squelette de l'histoire. Et après, on y met nos images, on y met notre sensibilité, quoi. On y met ce qu'on en est, nous.
2: Alors, on va aussi parler du public. Le public, c'est quand vous faites vos ateliers, quand vous faites vos festivals. Et on sait très bien qu'il y a une grosse lacune aujourd'hui au niveau de lecture pour tout le monde, que ce soit pour les enfants ou même les adultes. On lit de moins en moins. Il peut y avoir 10 000 raisons, mais comment vous faites pour sensibiliser, je dirais, parce que vous touchez tout public, c'est ça, c'est les enfants, oui. Ça va de l'enfant, de quel âge, et quelles sont les méthodes que vous mettez en place?
3: Alors donc, le public, c'est vraiment tout public parce qu'on part de zéro. Il y a des spectacles pour bébés, voilà, de 0 à 3 ans. Et ensuite, voilà, jeunes enfants, après les ados, les adultes. En fin de compte, c'est on va dire, de 0 à 107 ans.
2: 0 et à plus.
3: Voilà. Et par contre, on n'est pas du tout dans la lecture. En fin de compte, on n'est pas du tout dans l'écrit. Le conte, c'est vraiment l'oralité. Mais ce qu'on se rend compte, c'est qu'on emmène très vite les gens, quoi. Le fait de raconter une histoire... Sans support de livre, sans écran, voilà, que la parole, on raconte des images, le conteur voit des images et celui qui écoute, il voit des images mais qui ne sont pas forcément les mêmes. Chacun se fait son propre film et on emmène tellement les gens dans un imaginaire voilà, qui est chacun a son propre imaginaire avec ses propres souvenirs et du coup voilà, c'est comme un voyage. Souvent c'est ce que témoignent les gens, qu'on les a embarqués, qu'ils ont eu l'impression d'un rêve, d'un voyage.
2: Et comment ça se passe? Il y a des lieux bien définis, c'est quoi, des salles? Ça peut être aussi à l'extérieur?
3: Ça peut être à l'extérieur, ça peut être des balades contées, ça peut être dans des salles, dans des médiathèques, dans des festivals, dans n'importe quel événement. À partir du moment où on arrive à avoir un petit endroit quand même un peu isolé, sans bruit parasitaire, parce qu'effectivement le conte demande une certaine intimité, voilà, une certaine écoute.
2: Est-ce qu'il y a des heures ou pas?
3: Comment ?
2: Est-ce qu'il y a des heures d'écoute ou pas ? Parce que souvent, on a envie de peut-être être le matin, c'est un peu plus calme, ou peut-être que le soir, on veut être un peu plus calme pour...
3: Ça dépend les histoires, parce qu'il existe des siestes comptées. Donc, moi, je sais que raconter devant des gens qui sont dans des transats, là, les yeux fermés, voilà, c'est un moment quand même très, très doux, en fin de compte, voilà. Et puis après, il y a des moments où, effectivement, c'est un peu plus,
2: joyeux,
3: parce que le conte peut faire rire aussi, hein, ça peut être très joyeux, donc c'est très varié.
2: Alors toi, Claude, tu vis à Beauvais, c'est ça ?
3: Oui.
2: Mais par contre, tu vis des contes ou pas ? Donc tu voyages un peu dans toute la France ?
3: Oui, parallèlement. Voilà, l'association, elle est vraiment basée sur l'Oise. Mais effectivement, les croque-notes ont été quand même dans différents festivals ailleurs. Hein, voilà, en Charente-Maritime, dans le Gers, en Bretagne. Et puis moi, parallèlement, oui, j'ai aussi ma propre carrière de conteuse professionnelle, oui, à côté.
2: Et comment ça se passe ? C'est un réseau, c'est le bouche à oreille qui fait que pour communiquer, pour connaître vos prestations, vos comptes, et puis voilà, comment ça se déroule ?
3: Souvent, c'est les rencontres.
2: Ah, c'est ça.
3: Mais les premières rencontres, c'est assez étonnant, les premières rencontres se sont faites plus par écran, parce que les premières rencontres des autres compteurs, pour ma part, ça a été pendant le confinement. Parce que pendant le confinement, en 2020, il n'y avait plus de contact avec les gens, c'était difficile. Et les compteurs de France ont décidé de compter pour les gens, ou de compter ensemble sur Zoom. Et c'est comme ça que mes premières rencontres de compteurs de toute la France se sont passées. Il y avait même aussi le Québec et la Guadeloupe. C'était vraiment la francophonie, quoi. Et puis après, on a voulu se rencontrer en présentiel, quoi, se voir vraiment. Et c'est un peu comme ça que mon réseau s'est développé, effectivement.
2: Ouais, c'est ça, c'est pas mal, ça. C'est des belles rencontres, quoi, après.
3: Tout à fait.
2: C'est vrai qu'il y a le côté, entre guillemets, virtuel. Mais après, le côté présentiel, c'est toujours intéressant. Parce que, comme tu l'as dit, c'est des belles rencontres. On va arriver sur la pause musicale que tu nous as proposée, Claude. C'est quoi ?
3: C'est Goutte d'eau par Nicole Rieux.

0: Et oui, nous sommes toujours en direct. Donc, on a écouté donc, le Goutte d'eau de Nicole Rieux. Un beau moment, c'était très agréable. Et on est toujours donc, avec l'association Les Croque-Notes et Fin d'Histoire, en présence de Claude. On a parlé un peu de l'association, mais l'association, elle fait pas mal de choses, dont un festival qui a été créé depuis 2020, c'est ça Claude ?
1: Voilà, le festival, voilà, c'était pour les 10 ans de l'association depuis 2020 et il a lieu tous les 2 ans.
0: Alors, festival compte à croquer,
1: c'est
0: ça ?
1: Tout à fait, voilà.
0: Alors, comment est venu ce nom de ce festival ?
1: L'association, c'est les Croque-Notes, voilà, c'est un petit clin d'œil à Brassens, c'est le côté aussi musical. Et fin d'histoire, mais fin d'histoire, c'est F-A-I-M, parce qu'on est affamé d'histoire. Donc voilà, ça semblait logique que les contes soient à croquer.
0: Donc c'est un festival qui se déroule tous les 2 ans, c'est
1: ça ? Tous les 2 ans, tout
0: ouais,
1: à
0: c'est
1: fait.
0: Ça. Donc parce que, un, financièrement, deux, parce que
1: c'est beaucoup de travail,
0: hein, les gens se rendent pas compte, mais ça commence dès que vous avez fini le festival, vous rattaquez pour la saison d'après, quoi,
1: dans
0: 2 ans, prendre contact avec tous les prestataires, etc. Mmh. Et là, donc, cette année, donc, il y a le festival. Alors, si tu peux nous expliquer un peu le déroulement de ce festival, les partenaires, parce qu'en plus, c'est un hommage à la conteuse Véronique Toussaint.
1: Voilà, donc il y a un hommage à Véronique qui a fait partie des Croque-Notes et qui était vraiment une conteuse que l'on aime beaucoup. Donc elle est partie en juillet dernier et donc on voulait vraiment penser à elle. Elle était là au dernier festival, donc elle sera avec nous aussi sur celui-là. Et elle aimait beaucoup les corbeaux. Et donc, on a décidé, voilà, pour son hommage, de lui raconter des histoires et de raconter au public des histoires autour du corbeau.
0: Le corbeau. Bon. Alors, le déroulement, donc, ça va se dérouler donc, pendant 2 jours.
1: Voilà, donc déjà, ça commence aujourd'hui, le 19 septembre à 18h, à la librairie L'Inventorium, où il y aura une racontée pour adultes et enfants à partir de 8 ans. Voilà, donc on est deux conteuses, Evelyne, Denis et moi, et on va vous raconter des histoires, des histoires où il suffit de courir après sa chance pour qu'elle soit là.
0: Donnez l'adresse, parce que l'Inventorium,
1: L'Inventorium, c'est rue Gambetta. C'est une librairie, donc c'est rue Gambetta, à Beauvais.
0: Voilà, donc tout le monde connaît l'Inventorium, on lui fait un peu de pub en même temps, donc
1: voilà,
0: c'est pas mal.
1: une librairie magnifique avec des animations, avec tout aussi une bibliographie jeunesse très importante. Et là, elle s'est ouverte dernièrement des livres de généralistes. Parce
0: D'accord.
1: qu'au départ, elle était que jeunesse et maintenant, elle est aussi généraliste.
0: Mais c'est bien de pouvoir avoir des lieux un peu comme cela, pour permettre de s'ouvrir et puis de proposer des contes. Et ça, c'est hyper agréable.
1: Oui, oui. Puis c'est encore un public différent.
0: Voilà. Ah, c'est ça. Hein. Donc, c'est quoi ? C'est des curieux. Il y a un peu de tout aussi par rapport au public. Hein. On découvre, on a envie de découvrir. Et c'est gratuit, hein, si je me trompe
1: oui,
0: pas.
1: Oui, c'est gratuit. Ouais, c'est et, voilà, et la librairie, effectivement, l'affiche dans... chez elle, et donc après c'est plus les gens qui fréquentent la librairie qui vont venir, on a fait aussi la publicité sur les quartiers, on espère que les enfants des différents quartiers et les parents vont pouvoir aussi venir nous écouter.
0: C'est important, non, c'est vrai, parce que dans Beauvais il y a quand même pas mal de quartiers.

0: puis la culture fonctionne bien. On a, bon, j'ai suivi la dernière fois, il y avait un festival où on a proposé à des enfants d'apprendre à jouer des instruments de musique et puis de créer des choses. Et c'est un peu de pareil, quoi. Est-ce qu'on ne peut pas aussi imaginer de créer des ateliers contes? Et ça peut être génial avec des jeunes des quartiers. Ça, c'est les sensibiliser, ça, c'est important, quoi.
1: Et puis, de toute façon, les spectacles vers les enfants sont toujours interactifs. Voilà, il y a beaucoup d'écoute, mais il y a aussi des moments où les enfants participent. C'est important.
0: C'est important. Alors, on revient donc au festival. Donc, il y a beaucoup de collègues à toi. Hein. On a Claire Aveline qui viennent de différents horizons.
1: Alors, Claire, c'est elle qui a fait l'affiche. La réalisation, le dessin de l'affiche a été fait par Claire Aveline, qui est conteuse et dessinatrice. Une très belle affiche qui évoque bien le festival.
0: Alors, donc, on parle de l'arbre à planète.
1: Oui, c'est ça. C'est le nom de son association.
0: Ouais. Voilà. Après, au niveau des artistes, on a beaucoup de Picards, mais ça s'ouvre. C'est-à-dire qu'on sort un peu de la Picardie. Ils viennent de tout horizon, du local, même national, voire aussi international.
1: Oui, tout à fait, oui. Donc, il y a Jean-Marie François, qui est un conteur Picard, qui fera le spectacle d'ouverture. Ensuite, il y a beaucoup de locaux, hein, les conteurs qui, depuis 2010, suivent les croque-notes. Hein, et donc là, ils sont là, ils vont compter. Et ensuite, c'est toutes les rencontres que j'ai faites. Il y a donc un conteur du Quercy, Michel Galeret. Il y a Laurence qui vient de Charente-Maritime. Il y a Sclérène qui vient de Bretagne et qui propose vraiment un spectacle intéressant. C'est le samedi soir. C'est vraiment la surprise. C'est un spectacle où elle compte, mais elle improvise avec le public. Le public compte avec elle.
0: Ah, il y a de l'interactivité.
1: Voilà,
0: ça, c'est
1: tout
0: super.
1: À fait.
0: On en parlait tout à l'heure avec les enfants. Et ben là, c'est pareil. Voilà. Il y a vraiment de l'interactivité.
1: Avec le public.
0: Ça va être sympa, ça aussi.
1: Voilà. Ouais. Ensuite, il y a je réfléchis, que j'oublie personne.
0: Il y a le duo de Patrick.
1: Voilà, donc le duo des Patrick, ce sont des Parisiens, donc c'est un duo vraiment. Alors, il y a humour, poésie et rire. Enfin, vraiment, c'est vraiment un très beau spectacle. Et il y a aussi donc Mario qui vient du Togo, qui sera en tournée européenne et qui va nous animer un atelier de percussion africaine, un atelier de chansons africaines. Et donc là, ça sera sur le site de Voisilu pour tous.
0: Ouais, voilà. C'est ça. Hein, donc c'est pas mal.
1: Un autre partenaire.
0: C'est un partenaire qui vient avec cette dimension internationale au niveau de ce projet. On va parler des partenaires. Les partenaires, ils ont une place importante. Il y a les partenaires financiers. Il y a aussi les partenaires, je dirais, partenaires tout court, hein, qui t'accueillent dans leur locaux.
1: Il y a l'association Sophia qui nous aide beaucoup. Elle gère la partie Economa. Ils ont toujours été là, voilà, depuis la création des croque-notes. De toute façon, les Sophia ont toujours été en grande aide avec nous. Ensuite, il y a l'ASCA qui va nous aider parce qu'effectivement, une grande partie du festival se trouve à l'auditorium Rostropovitch. Et donc, sur l'extérieur, les chalets appartiennent enfin, ce sont les chalets qui sont gérés par l'ASCA. Et donc, on a obtenu l'autorisation de les utiliser. Il y a Malice qui est un centre social qui a aussi une belle médiathèque. Et là, il y aura toute une matinée Petites Oreilles le samedi matin. Voilà,
0: c'est sur Argentine, je crois, c'est ça. Hein.
1: Non, Malice, c'est le quartier Saint-Lucien.
0: C'est sur Saint-Lucien, pardon. D'accord.
1: Voilà. Et donc là, il y a toute une matinée Petites Oreilles. Donc il y a un spectacle pour les très jeunes enfants, voilà, à partir de 18 mois. Et ensuite, une scène ouverte pour les enfants de 3 à 7 ans. Et sinon, après, effectivement, on a aussi DGM Sonorisation, Marcel Goubillard, qui est notre sonorisateur, hein, qui suit les croque-notes depuis aussi très longtemps. Voilà, je crois que j'ai fait le tour. Et puis, effectivement, l'inventorium pour la comté qu'on va faire aujourd'hui.
0: Quand vous avez développé ce projet de festival, ils sont arrivés, ils vous ont contacté, et puis ça a matché tout de suite.
1: C'est plutôt nous qui les avons contactés.
0: Non, c'est vrai.
1: Mais après, effectivement, c'est aussi des rencontres. Hein, c'est des rencontres humaines, parce que dans toutes ces associations, effectivement, c'est des connaissances aussi de longue date. Voilà, j'ai été chef de chœur longtemps, et c'est vrai qu'on retrouve effectivement toujours des choristes parmi les gens qui nous aident beaucoup et qui sont dans l'équipe.
0: Et ça, c'est aussi un avantage quand on parle d'associations, de bénévoles. On se dit, ouais, mais qu'est-ce que je vais faire? Mais non, c'est des belles rencontres avant tout.
1: Oui.
0: des belles rencontres. Et puis après, ça permet de recréer du lien et puis d'être acteur d'un projet comme là. C'est-à-dire qu'on peut être conteur, on peut être aussi, on peut s'occuper de la buvette, on peut s'occuper de je ne sais trop quoi. Il y a 10 000 choses à faire dans une association. Le premier temps m'a plu. Si tu peux aussi, même pour les auditeurs, pour moi-même, même pour Jean-Claude, un deuxième compte.
1: Avec plaisir.
0: C'est parti.
1: Cette fois-ci, on est sur la plage, la mer. Les vagues qui se brisent sur le sable chaud, la caresse du vent, le cri des mouettes. Cette petite odeur d'iode, là, un goût salé sur la langue. La mer a rejeté des milliers d'étoiles de mer sur le sable. Il y a une enfant qui marche. Elle chemine entre les étoiles de mer et de temps en temps, elle se baisse, ramasse une étoile et la lance le plus loin possible dans les vagues. Le plus loin possible pour pas qu'elle ne revienne. Et elle continue inlassablement. Elle ramasse une étoile, la jette. Sur la plage, il y a aussi un homme qui se promène. Il s'approche d'elle. Mais que fais-tu, petite fille ? Eh bien, je sauve les étoiles. Les sauver ? Ça ne sert à rien ce que tu fais. Il y en a des milliers. Et sur les côtes voisines, il y en a encore des milliers et tu ne pourras pas toutes les sauver. Ça ne sert vraiment à rien. C'est leur destin de mourir ici. Tu ne peux rien changer. Il y a eu un grand silence. La petite fille a ramassé l'étoile de mer qui était à ses pieds. Elle a regardé l'homme. Elle lui a dit « Oui, mais pour cette étoile-là, ça change tout. » Et d'un grand geste, elle a jeté l'étoile de mer dans les vagues de l'eau.
0: Ah, j'adore, j'adore. Je vais être présent, je vais y passer. Alors, ça commence donc pour le festival le vendredi 2 octobre. Il y a la soirée d'ouverture au centre Georges Desmarquais, c'est ça ?
1: Tout à fait, oui.
0: Donc, c'est une participation donc, libre. On peut y venir librement ou après c'est quand même mieux de pouvoir réserver.
1: Oui, ouais, c'est vrai, oui, tout à fait. Voilà. Alors, il y a un numéro de téléphone et puis il y a aussi possibilité d'aller sur le site Les Croque-Notes et Fin d'Histoire, le site internet, et de réserver par Elo Asso. Toutes les infos sont sur le site.
0: Voilà, tout est programmé. Et puis après, il y a aussi le samedi, hein, donc il y a une matinée spéciale, tu l'as dit,
1: à Malice.
0: Oreilles, à la Malice, ça c'est important. Voilà. Et donc ça n'arrête pas, hein. C'est vrai qu'il y a des ateliers partout à 10h précises dans mon poulailler, par Evelyne Denis. Pardon.
1: Tout à fait.
0: C'est après, donc il y a l'après-midi. Donc
1: à l'auditorium Rostropovitch.
0: Donc c'est important, mais après, il ne faut pas hésiter à aller sur ton site de l'association pour pouvoir avoir toutes ces informations.
1: Les croque-notes et fin d'histoire.
0: Voilà, croque-notes et fin d'histoire. On parle aussi des partenaires. Les partenaires, bon, il y a les partenaires aussi financiers. Il faut aussi les citer, ça c'est important.
1: Tout à fait.
0: Et donc il y a la FDVA, qui est le Fonds pour le développement de la vie associative. Donc ça c'est le département, tu attends la réponse.
1: Non, ça y est, là,
0: ah, bravo.
1: Là on a la réponse, nous sommes financiers.
0: Donc après il y a la ville, l'agglo. Et ça, c'est, on a tous besoin, je dirais, de fonds. Hein. Nous, Radio Mercure, c'est pareil. Et c'est important, quand il y a des partenaires financiers, de pouvoir les remercier et puis de sentir qu'il y a ce soutien.
1: Oui, de savoir qu'on n'est pas seul, effectivement. Et puis, de pouvoir aussi se lancer dans l'aventure. Parce qu'effectivement, si on ne peut pas gérer financièrement, l'aventure, elle ne peut pas avoir lieu non plus. Donc, c'est important de sentir qu'on n'est pas seul.
0: Oui. Ouais, et puis, d'être soutenu financièrement ou même, quand ce n'est pas financièrement, c'est de la mise à disposition de locaux ou autre.
1: Oui, tout à fait. C'est le cas de l'agglo de Beauvaisis. Voilà, on a la mise à disposition de locaux de la ville de Beauvais aussi, tout à fait.
0: Voilà, ça, c'est important de le dire à chaque fois. De jouer le jeu, voilà. On parle toujours de valorisation, on a les associations, mais on a aussi les partenaires qui jouent le jeu. Et ça, en tout cas, nous, toute association, on doit les remercier. Et puis ça, c'est important. On va arriver au terme de l'émission, Claude.
1: Mais merci, Rachid.
0: Non, c'était un plaisir parce que ça apaise. C'était hyper intéressant, comme toujours. Si vous êtes une association, vous avez envie, comme Claude, de venir présenter donc, votre association au niveau de Radio Mercure dans le cadre de l'émission Parole aux associations. N'hésitez pas à me contacter directement sur ma boîte mail, donc régie@radiomercure.fr ou au 03 75 41 14 56. Vous me laissez un message et ça sera avec plaisir, comme Claude, de vous recevoir donc au niveau de notre émission Paroles d'Associations sur Radio Mercure 93 FM.
1: Au revoir et puis merci à toutes et tous de votre écoute. Ben, et merci Rachid pour l'invitation. Merci
0: et
1: beaucoup.
0: Bon festival en tout cas. Merci. Et n'hésitez pas, donc vous pouvez nous réécouter donc le mardi à 17h et jeudi à midi ou sur les podcasts de Radio Mercure. Jean-Claude, je te remercie. Toujours pareil à la technique. Et on se dit vive Radio Mercure et vive les associations. Ciao, ciao.
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0: Mon demeure au Cameroun, Joël Lapierre.
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L'association Les Dentelières de l'Oise nous annonce sa prochaine exposition. Elle aura lieu à l'espace Saint-Pierre de Senlis les samedis 19 et dimanche 20 septembre. Ce salon dentelier vous fera découvrir cet art du fil exceptionnel. La dentelle au fuseau ainsi que la dentelle mécanique de notre région restent un patrimoine en danger, malgré l'intérêt de nombreuses dentelières amateurs. Venez vous émerveiller devant les réalisations de 20 associations de dentelières de France et de Belgique et de 3 meilleures ouvrières de France, avec la présence de créateurs autour de la dentelle et de marchands de fil matériel modèle. L'entrée est gratuite. Pour en savoir plus, vous pouvez aussi vous renseigner au 03 44 78 04 07. 03 44 78 04 07 et vous êtes attendus nombreux pour cette exposition ayant pour thème les arts de la table à l'initiative des dentelières de l'Oise les samedis 19 septembre de 12h à 18h et le dimanche 20 septembre de 10h à 18h.

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1: La Confédération syndicale des familles de Liancourt-Beauvais nous annonce qu'elle tiendra un stand le dimanche 4 octobre de 10h à 18h lors de la fête de l'automne qui a lieu au parc floral rue Louis-Aragon à Liancourt. Ce sera un moment de partage et de communication sur l'association. La fête de l'automne qui, par ailleurs, propose une bourse aux plantes, un marché local, de la restauration et des animations à l'initiative de la ville de Liancourt. Pour plus d'informations, vous pouvez appeler le 03 44 73 50 55. 03 44 73 50 55. À propos de la présence de la CSF durant la fête de l'automne à Liancourt le dimanche 4 octobre.

L'association La Joie de Vivre de Chevrières nous annonce son prochain thé dansant qui aura lieu le dimanche 10 octobre à la salle des fêtes avec la présence sur scène de l'accordéoniste Patrick Tuillier. L'entrée est à 12 euros et cela commence à 14h30 jusqu'à 19h30 et les réservations peuvent se faire au 06 61 73 94 25 auprès d'Aline au 06 61 73 94 25 pour ce thé dansant à Chevrières avec La Joie de Vivre le dimanche 4 octobre.

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L'Union nationale des combattants de Ferrières-en-Bray nous annonce leur thé dansant qui se déroulera le samedi 10 octobre à la salle polyvalente Maurice Anquetin. C'est Hervé Delohen à l'accordéon et Michel Richard à la trompette qui vous accompagneront sur cet après-midi dansant à partir de 14h jusqu'à 19h. L'entrée est à 12€ et vous réservez au 06 79 43 76 93. 06 79 43 76 93 pour ce thé dansant à Ferrières-en-Bray le samedi 10 octobre. Bye.

Le club des aînés de Thieu organise son thé dansant le dimanche 11 octobre de 14h30 à 19h30. Il sera animé par Anne Guimard et l'entrée est à 12 euros. Ça se déroule à la salle polyvalente de Noyers-Saint-Martin et vous pouvez désormais réserver au 06 89 04 69 48 06 89 04 69 48 pour ce thé dansant qui se déroulera le dimanche 11 octobre à Noyers-Saint-Martin.

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Vous pouvez dès à présent réserver auprès de Madame Guénin, la présidente, au 03 44 07 75 62 03. 44 07 75 62 ou auprès de la vice-présidente 07 61 41 48 76 pour participer au thé dansant du club de l'amitié de Laversine le dimanche 25 octobre.

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Eh bien bonjour à toutes et à tous, comme tous les samedis de 13h30 à 15h30, Marcel en votre compagnie, avec l'émission de chansons d'hier et d'aujourd'hui. Eh bien on va commencer cette programmation avec Julien Clerc qui lui nous interprète Mélissa. C'est prêt, c'est parti.

Et voilà donc pour cette chanson bien. Maintenant, c'est Patricia Cass que nous allons écouter avec Mademoiselle Sente le Blues.

Et bien là, nous retrouvons Alain Chamfort qui, lui, nous interprète bien sûr Manu Reva.

Eh bien, maintenant, c'est Sylvie Vartan que nous allons écouter, tout simplement, la Maritza, d'accord ?

Et voilà, donc maintenant c'est Adamo que nous allons retrouver. Adamo, on le retrouve avec tout simplement mes mains sur tes hanches.

Bien, alors après cela, c'est Marie Laforêt que nous allons écouter avec tout simplement Que Calor la Vida.

Bien, voilà, donc maintenant, qu'est-ce que je vous propose? Un petit morceau d'accordéon, vous voulez bien? Viens à nos gens. C'est avec Loulou Legrand.

Bien, maintenant, c'est tout simplement, comment j'allais dire, allez, viens, c'est avec Prudy Printemps.

Voilà, donc maintenant c'est Maddy Lasso que l'on va écouter et elle nous interprète tout simplement, mais oui, en valsant.

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Et voilà, et il y a toujours un lézard, hein, oui, il y a toujours quelque chose qui ne va pas, hein, il faut chercher. Eh bien là, c'est Charles Julien qui nous signale cela.

Eh bien, on laisse partir le lézard. Eh bien, alors là, c'est un petit morceau musical que je vous propose. C'est interprété par Vladimir Kaltschmann à la dent du sabre.

0: Bien, après cela, on va se relaxer un tout petit peu. C'est avec Claude Vanoni qui, lui, nous signale tout simplement en caleçon qu'ils vont nous mettre. Alors là, ça devient grave.
1: Vous n'avez pas trop chaud, vous ?
2: Pourquoi ? C'est pas ce que j'ai. Pourtant, c'est pas mes... J'ai pas mes époques. J'ouvre un peu en bas parce que tu sais, en auto, hein ? Quand ça chauffe, te soulève le capot, hein. Alors, ben, pas de raison non plus, moi, parce que si je coule une bielle, dis. Déjà que j'en ai plus qu'une. J'ouvre en bas, comme ça l'air, elle monte. Ah oui, madame. Ça rafraîchit les idées. Vous ne vous rendez pas compte, parce que vous êtes assis plus bas, moi je suis en haut, et ben, c'est, il fait chaud, il fait plus chaud ici, parce que l'air monte. Tout ce qui est chaud, ça monte. Hein? Non, quand je pisse, ça descend, tiens. Je peux vous dire une chose, moi, c'est que la ceinture, dans l'auto, toute la journée, c'est la goutte d'eau qui a fait déborder le radiateur. Non, parce qu'avant, on avait ça déjà le long des jours sur la route, mais alors maintenant, en ville, alors là, moi... Oh non, dans nos petits villages, comment veux-tu qu'on fasse les commissions ? À Paris, bien sûr, ça ne les gêne pas, tu comprends ? Tu mets la journée pour traverser Paris. Et même que mon copain, lui, s'y a perdu au mois de juillet, il a passé les vacances complètes. La place de la Concorde. Il a passé les vacances, il ne retrouvait plus la sortie. Puis les Parisiens, ça leur fait pas de mal, ça les sangle un peu. Mais nous, dans nos petits villages, la ceinture, le long de la journée, il m'en est... Ah non, non, non. Enfin, moi, je m'en fous, j'ai trouvé le truc. Hein. Je vais vous donner la combine. J'ai cousu des boutons sur le dossier de mon siège d'auto. Je suis attaché. Je mets mes bretelles derrière. Tiens, regarde voir, je vais te monter. Oh, mais... Des bretelles. Comme ça, ouais, des bretelles. Alors, hop. J'attache mes bretelles sur le siège de l'auto. Je suis attaché, je suis en règle. Et puis je peux faire mes commissions, je descends, je reste attaché. Oui. Faut pas aller trop loin, tu me diras, hein, parce que... C'est juste pour aller acheter ton pain long. Tu rentres dans la boulangerie, hop, tu reviens, tu rentres tranquille. L'autre jour, ça m'a joué des tours. Hein. J'ai voulu aller plus loin que d'habitude, j'ai fait le tour du comptoir pour aller faire la bise à la boulangère. C'était sa fête. Les bretelles n'ont pas supporté, elles m'ont ramené. La portière était fermée, paf ! Vaut mieux un grand clic qu'une grande baffe. Ping ! Et puis, il faut se déméfier parce que dans le village, ils m'ont tous copié maintenant. Ils font tous la même chose. Alors, il ne faut pas se croiser sur les trottoirs quand on descend. Hein. Il faut savoir où qu'on va. L'autre jour, avec une dame, entre la boulangerie et la boucherie, on a eu un emmêlage de bretelles. On est revenu à nos places. Sing, paf. Chacun dans nos voitures. Elle dans la mienne, moi dans la sienne, sur les genoux du mari. En caleçon qu'ils vont nous finir par nous mettre, tu comprends. En caleçon, puis on n'a pas l'habitude de mettre ça en ville. L'autre jour, ma femme, hein, elle a une toute petite auto de rien du tout, ma femme. Tu vois, là, voilà qui part avec sa petite auto. Elle rencontre un copain de chez nous. Un copain costaud, hein, une armoire, hein, un lutteur. Elle dit, où que te va? Elle dit, il est là-bas. Elle dit, ben monte avec, il monte. Mette la ceinture, c'est obligatoire. Il met sa ceinture. D'un coup, elle dit, laisse-moi là, qu'il lui dit, c'est là que je descends. Elle s'arrête en troisième file, vite fait. Lui, il oublie de se défaire, il descend. Paf, il part avec ma femme dans le dos, avec la loto. Ma femme qui klaxonnait. Nye, nye, nye. Ça, la ceinture, c'est le bouquet. Hein. Ça, j'ai mon temps de dire que... Pourquoi la ceinture obligatoire? Ça gêne quelqu'un si je suis pas attaché? Si je roule à gauche, c'est sûr que ça gêne quelqu'un, celui qui vient en face. Mais si je suis pas attaché, pourquoi que demain on n'aurait pas le casque obligatoire? La combinaison anti-feu? Eh, si tu brûles dans l'auto à cause de la ceinture? Pourquoi pas les gants anti-dérapants? Pourquoi pas défense de fumée dans les autos? C'est dangereux, tu jettes ton mégot, ptec, l'autre. Le mégot dans la braguette, tu vois la merguez, toi. Pourquoi pas défense de fumée? Ça, jamais ça nous arrivera, et c'est l'État qui vend les cigarettes, alors. Il y a un copain, il m'a dit, t'as rien compris, c'est parce que l'État, il veut pas que tu t'arrives du mal, il veut pas que ça te fasse du mal. Et moi, je crois plutôt que l'État, il veut récupérer des sous quand t'oublies de la boucler. La ceinture, non mais tu te rends compte, tout ce qu'on paye cher, on paye l'auto cher, on paye les assurances cher, on paye la vignette. Non, là, je m'en fous, la vignette, je la paye de bon cœur. c'est pour les vieux. Vous le savez, on paye pour rouler, on paye pour s'arrêter, on paye quand on trouve une place. On paye pour repartir parce que c'était pas la bonne place. Pour finir, on paye pas de mine. T'as vu au volant la gueule qu'on fait? Ouais, c'est... Et puis c'est pas fini. Je me suis laissé dire que maintenant ils vont limiter à 60 km/h l'année prochaine. Sur les autoroutes. Et comme on sera plus longtemps sur l'autoroute, eh ben on payera plus cher au péage. Ce sera plus possible, on pourra plus s'en aller, on pourra plus aller en vacances. Déjà que l'année ici, c'était en caleçon qu'on va finir, je te dis. J'ai descendu dans le midi en auto, et pourtant j'avais dit 90, hein. Je ne dépasse pas le 90, hein. Je voulais respecter. Hein. Mais comme je descendais dans la vallée du Rhône, je sais pas ce qu'il y a eu, un coup de mistral qui m'a pris par derrière. 120 à l'heure que je me suis retrouvé, sans savoir comment. Il y avait le radar, et je l'avais vu. J'avais vu, j'ai dit, tiens, je le vois, le barbecue. J'ai dit, ça, c'est CRS qui font des brochettes, eh ben. Ça fait les vacances pour tout le monde, hein, il n'y a pas de raison. J'ai passé devant, rien. Je lui ai dit, mon gendarme, qu'est-ce que vous auriez fait à ma place si vous l'aviez eu dans le dos? Plié en fragrant du lit, alors là, ils sont... Ils m'ont pris mon auto, ils m'ont pris mon permis, je faisais plus que mes valises, et ils disent, bon, il faut quand même que j'arrive. Alors j'avais vu une pancarte, c'était marqué, prenez le train, vous arriverez à l'heure. Je suis jamais arrivé, j'ai pas parti avec grève. Et puis sûrement que ça, c'était combiné encore, parce que tu sais comment qui s'appelait le train? Le Mistral. En caleçon qu'on finira par se retrouver les automobilistes, n'importe. Et puis attends, faut souffler dans le ballon maintenant. Alors ça, ils te ménagent pas, hein. Faut se déméfier avec ça l'autre jour, chez nous. Pourtant, les gendarmes chez nous sont gentils, eh bien, mais ils reçoivent des ordres, qu'est-ce que tu veux. Ils avaient eu l'ordre de ceinturer tous les restaurants un dimanche après-midi. À la sortie des restaurants, tu te rends compte, pour nous faire souffler dans le ballon seulement. Il y avait eu des fuites, on était au courant, on n'avait bu que de la limonade. Je m'en remets pas d'ailleurs, parce que ça n'a pas à digérer, tu vois. En sortant des restaurants, les gendarmes, et hop, par ici, souffler. Suivant, soufflez. C'est pas vrai, c'est pas possible. Un dimanche et personne n'a bu. Soufflez. Mais il marche pas le truc là. Faut que j'essaye, qui dit le gendarme. Il se retourne un peu discrètement, il souffle. Et il dit, si ça marche. En caleçon qu'on va finir, que je te dis. Mais en caleçon qu'on terminera, et puis encore les sous qu'ils nous prennent. Si c'était encore pour améliorer les routes. Mais à côté de chez nous, il y a une route, ça fait 3 ans que c'est marqué, trou en formation. Ils étaient petits au début, les trous, puisqu'ils étaient en formation. Mais au bout de 3 ans, tu veux, hein? Il y a une Fiat 500 qui a voulu passer l'autre jour. Coûte que coûte qu'elle a voulu passer, on l'a encore pas retrouvée. C'est Verdun, c'est la tranchée des baïonnettes maintenant. Et puis alors, la pancarte, trou en formation, elle y est plus. Elle est tombée dans le trou. Alors maintenant, ils ont mis chaussée dégradée. 20 km/h. Et bien celui qui passe à 20 à l'heure, il est pas né. Hein. Mon gamin, il a réussi l'autre jour en moto-trial. 25 à l'heure qu'il a fait. 5 de trop. À la sortie de la route, il y avait un gendarme qui l'attendait. Un galonné, dis donc. Il a dit, dis donc, vous n'avez pas vu? Chaussée dégradée. 20 km/h. Mon gamin, il a dit, on rigolerait si c'était vous. Dégradé. Alors j'ai dit, hein, t'as 16 ans, tu ne devrais pas te permettre des trucs comme ça. Hein. Il faut pas. Faut plus recommencer. Et puis alors, hé. À cause du sel par chez nous, en caleçon qu'on va finir, que je te dis, parce que à cause du sel chez nous, les autos durent encore un peu moins longtemps dans nos secteurs de montagne que je te balance du sel, du sel, du sel. Alors chez nous, mon auto, elle a plus de plancher. Moi, les copains et les gosses, ils aiment bien aussi. Ils disent, avec papa, c'est rigolo, on voit de la route. En caleçon qu'on va finir. Alors moi, tu sais quand je vais loin, tu sais comment je fais quand je vais loin? Quand je vais loin, je prends des stoppeurs. Et puis de temps en temps, je coupe le moteur. Et puis je leur fais pédaler. Il y a les pieds en dessous qui dépassent et puis c'est eux qui courent. Et pour finir, eh ben, c'est toujours les petits qui payent. En caleçon qu'on finira. En caleçon.
0: Eh oui, en caleçon, comme il dit. Bien, alors là, on revient à la chanson avec Jacques Lantier qui, lui, nous interprète Ramona.

0: Philippe Clay que l'on va écouter avec tout simplement, mais oui, bleu, blanc, rouge. Voilà.
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1: Et bien maintenant, c'est dans ma rue. Bal dans ma rue. C'est avec Édith Piaf.

0: Bien voilà, il y avait le bal dans sa rue. Et bien maintenant, Gigi, c'est avec André Claveau.
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Voilà pour ce petit morceau d'accordéon. Eh bien, on revient à la chanson là avec Luis Mariano qui nous interprète Fandango du Pays Basque.

Eh bien, après cela, c'est la fille à Domingo avec Lina Margie.

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0: Eh bien là, c'est Jean Gabin que l'on va écouter avec tout simplement « Qu'est-ce que tu dis de ça ?» Ben, je sais pas, faudrait que je voie, hein.
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Et bien maintenant, c'est Rumba. Oui, c'est le titre. C'est peut-être une danse aussi. Il faut que j'écoute. C'est avec Léo Marjane.

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1: Eh oui, c'était vraiment une rumba. Bien, alors là, c'est Andrés que nous allons écouter. Mais alors là, c'est 1m40, 40 kilos. Ça fait pas lourd, hein.
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1: 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Bien, eh ben, il peut y aller en vélo, après tout. C'est avec, avec Georges.
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Eh bien, l'émission touche à sa fin. Juste le temps pour moi de vous dire au revoir. Merci de m'avoir écouté et de votre fidélité à cette émission. Je vous donne rendez-vous la semaine prochaine pour une nouvelle émission de chansons d'hier et d'aujourd'hui. Je vous laisse puisque vous allez retrouver dès maintenant un programme varié. Il me reste qu'à vous souhaiter une bonne semaine à toutes et à tous. Bonne écoute sur les 93 FM de Radio Mercure, tout en vous disant, bien sûr, au revoir.

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Bonjour, c'est Jean-Claude au micro, c'est Jean-Claude pour Escapade en stéréo, votre rendez-vous avec la musique légère, la musique divertissante, la musique typique, de genre, instrumentale, d'ascenseur, comme vous voulez, Escapade en stéréo, comme par exemple aujourd'hui du Pierre Porte, du Paul Mauriat. Nous terminerons avec Raymond Lefèvre et on entame tout de suite avec un peu de musique typique, mais façon brass band, avec un orchestre américain de Brass Ring qui nous interprète le morceau typique Granada.

Après Granada et les Brass Ring qui entamaient cette escapade, on vient d'écouter The Columbia Empty Orchestra avec Happiness Ease, qui avait été également très très bien interprété par l'orchestre et les chœurs de Reconif. Un peu de musique légère pour ce programme estival. Qui dit estival dit les saisons. Ce n'est pas du Vivaldi, mais à l'instar de Vivaldi, Paul Bonneau a également lui-même fait ses quatre saisons en musique. En voici un extrait, voici l'été. C'est Paul Bonneau qui dirige, comme toujours, l'orchestre de musique légère de Paris.

après cette douceur estivale que l'on doit à Paul Bonneau qui avait composé L'été, décidément un programme tout en chaleur, comme le climat d'ailleurs de la ville de Rio qui va vous être évoqué par cette orchestration, cette composition de Rémi Randa qui n'est autre que Ivor Raymond, Rémi Randa étant son pseudonyme. Voici extrait de l'album Latine Olé de 1969, Rio de Rémi Randa.

Il y avait Rémi Randa et son orchestre avec Rio, et puis ici Walter Vanderlei et son Batucada. Walter Vanderlei, célèbre organiste brésilien. Deux titres donc, celui de Rémi Randa et celui de Walter Vanderlei, qui datent de 1969, une année qui va marquer cette émission, vous allez voir tout à l'heure. Pour le moment, eh bien, on continue ce programme avec un Français, Pierre Porte. Music and Music, une sorte de pot-pourri, de medley de quelques-uns de ses plus grands succès, quelques-uns en tout cas. Music and Music, Pierre Porte.

0: Music and Music, Pierre Porte, qui nous amène directement au titre De musique en musique. En voici l'introduction avec l'accordéon de Marcel Azola et quelques paroles du premier refrain et du premier couplet de la chanson d'Enrico Macias, qui elle également date de 1969, De musique en musique.
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De musique en musique par Enrico Macias pour nous amener directement à l'orchestre de Paul Moria. Mais on reste quand même avec l'accordéoniste Marcel Azzola qui accompagnait Enrico Macias dans cette chanson originale. Il a également participé à l'interprétation de cette même chanson arrangée par l'orchestre de Paul Moria. Paul Moria et son orchestre et Marcel Azzola à l'accordéon pour De musique en musique, version instrumentale, toujours 1969.

Vous avez reconnu peut-être le papa d'Ophélie, eh oui, David Alexandre Winter, qui interprétait également le début, l'introduction de sa fameuse chanson « Vol sans vol » qui elle également date de 1969, l'occasion de découvrir également la discographie de Paul Mauriat cette année-là, puisque cette même année, lui-même réarrangeait à sa manière cette magnifique chanson avec de belles orchestrations ici de « Vol sans vol ». Paul Mauriat dans Escapade en stéréo.

après Vol sans vol, toujours en 1969, Johnny Hallyday, rappelez-vous, nous sortait Que je t'aime. Eh bien, en voici l'adaptation par l'orchestre de Paul Mauriat, toujours extrait de l'album 69 du grand orchestrateur français.

Que je t'aime sur des arrangements du chef d'orchestre arrangeur Paul Moria qui, à sa manière, retransfigurait un petit peu cette chanson, tout comme d'ailleurs le fera presque en même temps que lui, à quelques semaines, quelques mois d'écart, toujours la même année. C'est Raymond Lefèvre qui reprendra à sa manière aussi ce fameux Que je t'aime avec lequel je vous quitte puisque nous terminons Escapade en stéréo aujourd'hui avec la version Que je t'aime de Raymond Lefèvre. Merci encore de rester fidèle à cette petite émission que vous retrouvez en diffusion mardi à 14h et dès à présent en podcast. À toutes et à tous, passez un bon moment à l'écoute de nos programmes.

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Hello, salut à toutes, salut à tous, mes hommages, mesdames et messieurs. Merci de choisir Radio Mercure pour passer un petit moment de jazz en notre compagnie, puisque c'est Shabada. Avec cette semaine, Jean-Claude qui a le plaisir de vous retrouver comme tous les 15 jours en alternance avec Sébastien qui lui vous présente son Shabada également le jeudi de 18 à 19h, rediffusé le samedi à partir de 16h, l'émission de jazz de votre radio locale. Une session de jazz qui est encore une fois bien remplie, où il y aura un petit peu de tout, quelques classiques et puis pourquoi pas du jazz lounge. On en aura un petit peu. Et puis de toute façon, j'ai pas envie de vous dire ce que vous allez découvrir, puisque le but c'est de le découvrir ensemble avec vous. C'est presque une émission improvisée que l'on vous propose aujourd'hui. Allez, une valeur sûre pour commencer, on est sûr de pas se planter. Voici Paul Desmond, Like Someone in Love.

Paul Desmond, qui savait tout aussi bien manier le saxophone alto que la clarinette. Ici, on venait de l'écouter « Like Someone in Love ». Oh, ça c'est sympa aussi pour continuer cette session de Shabada. Le Summer Samba, interprété par Duke Ellington.

Summer Samba, Samba de Verão, c'était une composition de Duke Ellington qui date de 1965, mais ici remasterisée en 2002 avec un excellent son, comme vous avez pu vous en rendre compte à l'écoute de ce titre. Comme le titre suivant d'ailleurs, qui lui est de Thelonious Monk, le pianiste Thelonious Monk, mais ici on va peut-être justement mettre en valeur un autre instrument, c'est la trompette, puisqu'il s'agit de Conte Candoli que nous allons entendre dans le titre Consecutive Seconds de Thelonious Monk.

Tiens, une musique de film dans Shabada. Quoi d'étonnant, c'est Jean-Claude qui vous présente cette émission, donc un peu de musique de cinéma, ça ne fait jamais de mal. C'est une musique de Georges Delerue pour le film de Bertrand Blier sorti en 1976, Calmos, avec Jean-Pierre Marielle et Jean Rochefort qui souhaitent dans ce film s'éloigner des femmes et qui malheureusement sont pourchassés par elles. Jean Rochefort, Jean-Pierre Marielle, Bernard Blier, Brigitte Fossé, Claude Piéplu, Gérard Jugnot dans un de ses premiers rôles, avec Sylvie Joly également, et cette musique de Slam Stewart, du moins le musicien Slam Stewart en 76 sur cette composition de Georges Delerue pour le film Calmos.

des belles vocalises. Je ne connais pas le nom de cette chanteuse, pourtant elle a une belle voix. Sur une musique de Georges Delerue, il y avait dans un premier temps Slam Stewart qui entamait le morceau, qui était suivi du pianiste Maurice Vander pour cette musique composée par Delerue pour le film de Blier. Oui, oui. Et on reste avec les belles vocalises, mais pas que, puisque ça va chanter également en anglais, inspiré du Magicien d'Oz, Over the Rainbow, ici, avec cette magnifique session vocale du groupe Les Crusaders. C'est sur Mercure et c'est dans Shabada, bien sûr.

Ah oui, quand même, ça nous change un petit peu de la version de Judy Garland quand même, Over the Rainbow. Allez, on continue dans la coolitude avec un peu de jazz lounge, comme je vous l'avais promis. Une session qui se poursuit avec Gucci et Rafunk. Ça s'appelle What Should I Care? Avec mon accent déplorable. Allez, ce qui compte, c'est la musique. Je me tais, je vous laisse écouter cette magnifique chanteuse.

Gucci et Rafunk, oui, on avait envie de vous passer ça aussi parce que il y a de tout dans Shabada, notamment ce duo formé en 2005 par Gucci qui nous vient d'Argentine et Rafunk qui nous vient d'Italie. Gucci et Rafunk qui ici nous interprétaient What Should I Care. On va remonter dans le temps en 1961 avec non pas la première mais peut-être la deuxième ou troisième version de ce titre qui s'appelle Night in Tunisia qui avait été composé en 1961 par Frank Paparelli, Dizzy Gillespie et John Hendricks. Je vous propose de l'écouter ici par la chanteuse Adali. Night in Tunisia en 1961. 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

Night in Tunisia, Adali. On change de rythme et d'instrument et de style. Et ça, c'est sur Shabada. Jazz électro, jazz lounge. Mirage of Deep avec Jazzanova Cocktail.

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2: Et c'est dans Shabada. Après Jazzanova, on écoute Luca Fioretti. Jazz and Lounge.

On reste dans le jazz lounge. Child Out, appelez ça comme vous voulez. En tout cas, c'est de la musique, c'est le principal. Voici Air Lee avec Walk Alone.

Walk Alone en 2017. C'était Hairly. Smooth Jazz. Jazz Lounge sur Radio Mercure et à présent Ocean Drive, South Beach. C'est Lenny McDowell sur Radio Mercure et c'est dans Shabada.

Ocean Drive South Beach. Ouh là là, c'était Lenny McDowell sur Mercure dans Shabada. Et à présent, après du jazz smooth, nettement teinté de lounge, retour au jazz fusion à présent. Oh là, ça c'est un groupe français. Un titre de 1989, l'album s'appelle Un peu plus à l'ouest. On écoute ce titre du groupe Trifon, un groupe de jazz dont le nom et prénom est un hommage à un personnage de BD bien connu. Vous avez deviné qu'il s'agissait de Tournesol, Trifon Tournesol. Ils nous viennent de Rhône-Alpes et c'est formidable, écoutez ça plutôt. Ça déménage.

ça, c'était du jazz, jazz fusion. Et oui, vous êtes bien à l'écoute de Radio Mercure, contrairement à ce que vous pourriez croire, c'est vraiment du jazz. Jazz Fusion, également sur la doyenne des radios locales, de la musique sans publicité, avec de temps en temps un animateur qui vous annonce quand même les titres. Et cette session de Tchabada qui se termine tout doucement, avec un bon titre quand même tant qu'à faire, La Bella avec Five Seasons. Ou c'est plutôt Five Seasons qui nous interprète La Bella.

Sympathique cette petite bossa samba pour terminer ce Shabada avec Jean-Claude, Five Seasons, qui nous interprétait La Bella. Voilà, c'est ainsi que se termine cette émission. Je vous retrouve dans 15 jours pour d'autres musiques de jazz, smooth, cool, funk et autres. La semaine prochaine, ce sera au tour de Sébastien de vous enivrer de musique. Toutes les semaines, le jeudi de 18h à 19h, rediffusé le samedi à 16h, Shabada, et également sur l'application gratuite Radio Mercure. Les podcasts sont toujours disponibles de toutes les émissions.

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1: Bonjour les cowgirls et les cowboys, bienvenue dans mon ranch, le ranch Radio Mercure. À la conquête de l'Ouest aujourd'hui, nous irons visiter Abilene. Nous ferons connaissance avec Crystal Girl. Mais pour l'instant, c'est David Alan Coe qui débute cette émission Country Road.

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1: Vous êtes dans Country Road avec Patrick H2, votre cowboy préféré. Et nous étions avec David Alan Coe et son She Used to Love Me a Lot. Soleil couchant, silhouette dans la plaine, esprit country, ne vois-tu pas au fond là-bas, Marie Chaplin Carpenter. Avec son passionnate Kisses. 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

nous étions avec Michael Martin Murphy qui nous chantait Cowboy Logic. Et nous allons aller à Abilene. Abilene est située dans l'ouest du Texas, aux États-Unis. Elle est connue pour son riche héritage lié aux cowboys et à la conquête de l'ouest. La ville abrite le Frontiers Texas, c'est un musée dédié à l'histoire du Far West. On y découvre aussi des ranchs et de vastes paysages typiques du Texas. Son centre-ville mêle architecture historique et culture locale. Abilene attire les visiteurs pour son ambiance western et son histoire authentique. Et pourquoi je vous ai parlé d'Abilene aujourd'hui ? Eh bien parce que George Hamilton nous la chante sublimement avec son titre « Abilene ». George Hamilton.

George Hamilton avec son Abilene, comme ils disent en Amérique, hein, parce qu'en français ça se dit Abilene, hein, comme je l'ai prononcé dès le début du morceau. Mais eux, ils aiment bien dire Abilene. Et puis nous allons continuer avec Merle Haggard qui nous chante I Sing, I'll Just Stay Here and Drink.

Merle Haggard dans Country Road avec son I'll Sing, I'll Just Stay Here and Drink. Et puis nous allons continuer avec Neil McCoy et son The Check avant de retrouver Crystal Gale.

Un très bon morceau pour danser en ligne, ça, Neil McCoy avec The Check. Et puis, je vous parle de Crystal Gayle. Allez, tout de suite. Crystal Gayle est une chanteuse américaine de country née en 1951. Elle est la sœur de Loretta Lynn, une autre grande figure du genre. Oui, Loretta Lynn, on l'a déjà entendue dans Country Road. Elle connaît un immense succès avec Don't It Make My Brown Eyes Blue. Son style mélange country et pop avec une voix douce et élégante. Elle remporte un Grammy Awards et marque les années 1970-1980. Crystal Gayle reste une référence importante de la country pop. Et son immense succès, eh bien, nous l'écoutons maintenant sur Radio Mercure 93 FM ou en streaming sur Mercuroplay, l'application. Crystal Gayle, Don't It Make My Brown Eyes Blue. Ah, ça va vous dire quelque chose, forcément elle est connue cette chanson.

Crystal Gayle avec Don't It Make Me My Brown Eyes Blues. Et puis, ça vous a dit quelque chose forcément, puisque ça a été repris en français, comme tous les classiques de country, par Michel Thor. Mes yeux bleus sont gris, en 1995. Un autre habitué de Country Road, Alan Jackson, là en duo avec Jimmy Buffett.

aurons fini cette émission avec Alan Jackson et Jimmy Buffett en duo It's 5 O'Clock Somewhere. Vous étiez dans Country Road avec Patrick H2, votre cowboy solitaire. Et vous étiez dans le ranch Radio Mercure. Country Road, c'est tous les samedis de 17h à 17h30 et le mardi en rediffusion de 15h à 15h30.

Cowboy chante sa vie libre et sauvage. Les cowboys et les cowgirls, je vous dis à la semaine prochaine, même heure, même endroit. Bye bye.

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0: Ah, bienvenue à tous dans Dance Floor, l'émission qui fait bouger ton week-end. On va danser, on va s'échauffer avant d'aller en discothèque ou en soirée. Ou même si vous faites une petite soirée entre filles ou entre garçons. Eh bien, faut toujours s'échauffer un petit peu. Et on va s'échauffer, on va d'entrée s'échauffer avec Naïka, One Track Mains. Et c'est une nouveauté.
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0: Patrick Hedo au micro.

On a commencé avec une nouveauté, ce Dance Floor avec Naïka, One Track Mind. Et on va continuer, j'allais dire dans les années 80, mais plus précisément dans les années 1979, avec The Buggles. L'album s'appelle Rock and Roll Disco et le tube planétaire Video Killed the Radio Star.

je vous ai vu chanter les filles comme des fofolles dans le salon. Bah oui, bien sûr, je te donne Jean-Jacques Goldman et Michael Jones en 1985. Ouh, je te donne. Et ils sont dans Dance Floor, faut le savoir. Mais oui, allez, retour au funk. Avec Groove in the Heart et Delight en 1990. Ça va danser encore, bah oui. Je vous souhaite une bonne soirée, ambiancez-vous, préparez-vous, on va sortir. Patrick H2, votre DJ. 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

On était avec G-Light en 1998, Groove in the Heart, et voici un peu de reggae. Et non, c'est pas Bob, c'est Eddie Grant. Do you feel my love? Années 80. Juste après, en préparation, Imagination et Bruno Mars.

Imagination avec Flashback, l'album s'appelle Buddy Talk et c'était en 1981, bien sûr. Toujours dans Dance Floor avec Patrick H2 sur Radio Mercure 93 FM. Et voici Monsieur Bruno Mars, une nouveauté Radio Mercure. Something Serious. Et sérieux le garçon.

Qu'est-ce qu'il est bon ce Bruno Mars, Something Serious, avec un vieux Roland quand même de Willie DeVille. Et voici Sally. Eh oui, coucou Sally. Avec Carmel. T'es dans Dance Floor avec Patrick H. Et oui.

tout le monde pense que Carmel c'est une chanteuse, eh bien non, c'est un groupe, mesdames, messieurs, un groupe britannique sorti en 1986, l'album The Falling, où se trouve Sally, la chanson qu'on vient d'entendre, et la chanteuse, elle s'appelle Carmel May Court. Voilà, j'ai été complet. Oh, maintenant on va voir une reprise des Average Way Band. Une reprise de Let's Go Round Again de Louise. Attention, ça va bouger. Bon, faut se préparer parce que bientôt on sort. Eh ouais.

Vous étiez avec Louise, de son vrai nom, Louise Recknapp. Elle a repris un succès de 1980 qu'elle a sorti en 1997. Et l'original, c'était Average White Band. C'était une formation écossaise. Et là, attention, mesdames, messieurs, voici monsieur Bob Sinclair avec Besh. Et le titre, Tequila et Ibiza. C'est une nouveauté Radio Mercure. Et je vous ai mis le Maxi 45.

ce soir, je pense que le DJ va vous passer ça. Encore faut-il qu'il l'ait reçu, puisque c'est une nouveauté Radio Mercure. Bob Sinclair et Bèche, avec Tequila et Ibiza. Eh oui. Et j'espère que vous êtes habillés bien sapés comme jamais, hein, parce que sinon, ça va pas être facile. Ce titre a 10 ans, 2015.

Ah, Maître Gims qui s'appelle Gims maintenant, tout court. Voilà un test of honey. Oogie, oogie, oogie, oogie, oogie, oogie, oogie, 1980. C'est dans Dancefloor avec Patrick H2 sur Radio Mercure 93 FM et sur Mercure Replay.

Bon, t'es sapé comme jamais? Ah oui, t'es sapé comme jamais. T'es prêt à aller danser? Il y aura peut-être un petit George Michael en soirée avec Fast Love. T'es dans Dance Floor avec Patrick H2.

Fats Love, George Michael, et puis en 2006, Nelly Furtado avec son Minators. De son album Lose. Et dans Dancefloor avec Patrick H2, eh oui, qu'on se le dise dans les chaumières.

Nelly Furtado dans Dance Floor avec Minetteur, et on va finir cette émission avec Shabba Ranks et son Mr. Loverman 1992. C'est sur Radio Mercure 93 FM.

Monsieur Mister Loverman 1992 et Shabba Ranks. Eh oui, Dance Floor, c'est fini pour ce soir. Mais t'inquiète, tu vas sortir, tu vas continuer à danser, bah oui. Vous étiez dans Dance Floor, l'émission qui fait bouger ton week-end. C'est le vendredi de 20h à 21h et le samedi en rediffusion de 21h à 22h. Et si tu veux l'écouter encore et encore, c'est un podcast sur l'application Mercuroplay. Ce soir, c'est Sam qui vous ramène, il vous conduit et il vous ramène. Il est à l'eau plate, à l'eau gazeuse ou au jus d'orange. C'est lui qui a les clés de la bagnole et comme ça les parents sont contents, ils vous retrouvent demain dans votre lit affalé, crevé, mais vivant. Je vous souhaite une bonne soirée, faites bien les foufous et à bientôt. Bye bye.

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